Bonne et heureuse année à vous tous. Puisque le disque est un moyen d'expression, permettez-moi de vous adresser nos meilleurs vœux pour l'année 1967 et de vous inviter à danser avec cette mélodie enregistrée dans le nouveau studio de Nice Côte d'Azur, le studio Scène.